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C'est quoi?

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On a plus 20 ans. On s'est parlé tous les soirs cette semaine. On va se parler maintenant aussi samedi et dimanche matin. Samedi et dimanche soir aussi, donc une espèce de 2-pour-1, là. Ouais, sur nos ondes. Très content d'ailleurs. Jason qui est là. Donc je vous souhaite un excellent début de week-end. Bon, long week-end de la fête des Patriotes avec nous autres à Hit Country 106.7.

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On s'est parlé tous les soirs cette semaine. On va se parler maintenant aussi samedi et dimanche matin. Samedi et dimanche soir aussi. Donc, un espèce de deux pour un, là. Ouais. Sur nos ondes. Très content d'ailleurs. Jason qui est là. Donc, je vous souhaite un excellent début de week-end. Bon, long week-end de la fête des Patriotes avec nous autres à Hit Country 106.7.

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13: Alors, je vous souhaite un excellent samedi au son de la meilleure musique country en ce long week-end de la fête des Patriotes. T'es de bonne humeur, t'es en pleine forme. Alors, Danny Côté qui prend sa place au micro de Hit Country pour vous offrir que le meilleur de la musique d'ici les trois prochaines heures pour la première portion de Hit Country Weeknd. C'est quoi tes plans pour le prochain week-end? Il y a tellement de choses à faire. C'est pas ça qui manque dans notre belle région et dans quelques secondes, tu vas entendre le hit de Bailey Zimmerman, un de ses premiers. Disons-le, c'est comme ce genre, sa carte de visite dans le domaine. Donc, il va chanter Fall in Love. Et celui qui ouvre en force Hit Country Weeknd, et mes amis, sera de passage dans trois semaines au parc Jean-Drapeau de la Grande Métropole pour une série de deux concerts. Alors, une chante à sa grosse bombe de l'heure, Sleepless in a Hotel Room. Grimpe le volume et savoure le moment présent. Voici Luke Combs.
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Il sera de passage au Québec dans le cadre du FEC, le Festival d'été de Québec et performance attendue. Quand, le lendemain de mon anniversaire, le 19 juillet prochain. Donc, Jelly Roll qui a chanté avec Karen Leon Lighter dans Hit Country Weekend de votre samedi avec Danny Côté jusqu'à midi. Voici Arpin Lépine.

Il l'a dit, la voix de ce chanteur-là, c'est assez incroyable, Arpin Lépine, qui a chanté Saint-Félix. Alors, t'es en plein cœur d'une super séquence. Dans un instant, je te réserve le chanteur canadien Dane Brody, avec un de ses grands succès en carrière, Bush Party. En plus, Dane nous prépare un 10e album en carrière qui va sortir prochainement. Et celui qui assume la suite musicale dans cette super séquence, va nous sortir un nouvel album, Can Can Can. Eh bien, le 31 juillet prochain, en plus, on va faire un détour par la place Belle de Laval, Can Can Can. Le 24 septembre, il nous chante Born to Die en hit de l'heure. Voici Chabaz. 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

va partir en grande tournée avec son grand chum Jason Aldean, le temps de 6 concerts exclusifs aux États-Unis. Ça va être un show complètement malade. Ces deux compères s'est réunis sur une même scène. Donc, Luke Bryan, qui a chanté sa plus récente dans votre radio préférée en ce samedi, toi qui es présentement sur la route, en mode travail ou encore en mode week-end pour 3 jours. Le coup dans l'air. Voici maintenant Alex et Caro. Bon samedi tout le monde.

0: Pour une fois.
1: Il a participé à l'édition numéro 10 de l'émission La Voix. Jonathan Hood, qui était en vedette avec sa belle nouveauté qui a été lancée cette semaine, ça pour titre Ça ira. Puis ça va bien chez vous, hein? En ce long week-end du congé des Patriotes, la musique est bonne. Oui, on danse et on chante. Matt Lang s'en vient au détour avec She Stole My Track. On commence la prochaine séquence avec Russell Dickerson.
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Alors, c'est à compter du vendredi 12 juillet prochain qu'il va nous proposer un tout nouvel album qu'on attend avec impatience, étant un grand, grand fan de ce chanteur. Mais je pense que je suis pas le seul à triper sur sa musicalité. Alors, c'est Kate Urban qui a chanté Straight Line dans Hit Country Weekend. Toi qui aimes l'univers des pirates, eh bien, je te dédie la prochaine chanson.

Le très sympathique et incomparable David Pinault qui a chanté Drapeau noir, et cette chanson en passant se retrouve sur son plus récent album. Donc ça fait déjà une semaine que ça a été lancé sur toutes les bonnes plateformes depuis le 8 mai dernier. Donc toi qui aimes l'univers des pirates, ben c'est vraiment ça qui est vraiment dans sa musicalité, également dans ses sujets de chansons. Puis bien également aller voir un coup d'œil à sa plus récente chanson. Oh boy, avec également un vidéoclip là-dessus. C'est assez capoté, merci. Comment il est vraiment très, très, très énergique, notre cher David Pinault. Classique avec Emerson Drive maintenant. 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
1: Alors, cette chanson était dédiée spécialement à toutes les Cowgirls qui prennent leur belle dose de country de week-end en week-end. On les aime. Les feux de la formation ont primarily qui ont chanté leur hit Cowgirl. Également, salutations à tous les Cowboys également qui étaient bien branchés à l'une ou l'autre de nos 5 fréquences. Ou encore, tu nous écoutes également via notre site Internet. Je m'en vais par là. Voici les gars du Nord.
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11: Comment ça se passe votre samedi avant-midi en prenant votre belle dose de country? Salutations à vous tous et toutes qui êtes présentement en mode travail, entre autres dans les centres de jardin. Vous êtes bien sûr envahis de gens qui doivent prendre bien sûr un petit retard des fois avec les températures qu'on a connues au courant des dernières semaines. Donc, on lâche pas. Vous êtes présentement sur la route à bord de votre camion, auto, encore moto. Encore à bord de votre tracteur dans les champs. Merci beaucoup d'avoir choisi l'une ou l'autre de nos 5 fréquences. Ou encore, tu nous écoutes également via notre site internet, lehitcountry.com, encore via les différentes applications qui existent pour entendre la meilleure musique country de week-end en week-end. Celui qui ouvre la 10e heure de votre samedi, ben lui s'est fait tatouer il y a quand même une quinzaine d'années un premier tatouage et ça a été raté par son tatoueur. Tu dis, oh my God, ça c'est pas drôle. Il a quand même réussi à le cacher différemment. Il est venu chanter son hit Woman. Voici maintenant Kane Brown.

La musique country nous fait vivre plein d'émotions et surtout davantage en ce long week-end du congé des Patriotes. Oh ben tiens, ça va savourer le moment présent. Voici Gretchen Wilson et Big and Rich.

Le meilleur de la musique country, on vous l'offre chez nous de week-end en week-end avec le Canadien Dallas Smith avec Use Me. Tire de son plus récent album, la prochaine sortie, troisième opus pour lui. Voici maintenant Phil G. Smith.

0: Alors, c'est Phil G. Smith qui a chanté au courant des dernières minutes son hit June et Johnny. Je vous pose la question suivante. Vous, adepte de bonne musique country, c'est qui votre chanteur ou encore votre chanteuse préférée, qu'il soit encore anglophone ou francophone, dans le domaine de la musique country? On se le cachera pas. Il y en a du choix et pas à peu près. Il y en a du talent au pied carré. C'est malade. Puis on vous fait vivre plein d'émotions musicales de week-end en week-end chez nous. Et dans un instant, tu vas entendre Cardi Jinx, celui qui porte fièrement la barbe, la longue barbe, comme un peu genre les ZZ Top. On va entendre des Hodders. Et sont de passage à Ottawa au mois de juillet. Il nous chante sa belle balade de fort. Voici Cardi Johnson.
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On l'appelle maintenant docteur parce qu'il a reçu au courant des derniers jours un doctorat honorifique pour bien sûr son accomplissement dans le domaine de la musique country américaine. Non, mais ça fait drôle de vous dire ça, Dr. Riley Green. Alors, il a chanté avec Ella Langley, Don't Mind If I Do. Voici maintenant le duo Beau Séjour avec Moi, je pars. On est ensemble jusqu'à midi. Bon samedi, tout le monde!

0: Chanteuse due à Saguenay-Lac-Saint-Jean qui a complété cette super séquence dans votre samedi avant-midi avec Sarah Dufour qui a chanté dans le temps avec son énergie assez incroyable. Elle a quand même quelques dettes à son agenda côté prestations dans quelques festivals partout à travers la province. Quelques messages et à venir. Favorite Country Song, le méga hit de l'heure du célèbre chanteur Hardy. 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

On vous offre de week-end en week-end la meilleure musique country. Une autre belle preuve dans cette super séquence avec Jason Aldean avec Whiskey Drink. Et vous savez que lui et Luc Bryan préparent un 6 concert exclusif aux États-Unis avec, bien sûr, pour interpréter leur plus grand hit en carrière et en faisant, bien sûr, la mise en scène, en préparant la mise en scène de ce futur spectacle. Eh bien, Luc Bryan a constaté qu'il consommait beaucoup de whisky à tous les jours à leur rencontre entre les deux cowboys. C'était assez incroyable. Donc, il adore pas mal le whisky et je pense qu'il n'est pas le seul. Jason Aldean, voici William Cloutier.

0: Quel bon rythme dans ça, un petit avant-goût de ce qui vous attend tantôt entre 16h et 19h lorsque je vais vous faire danser en animant le Country Party. Alors, c'est William Cloutier qui a chanté avec Zach Chico où on dansait autrefois. Il y a pas mal de dates à son agenda. Côté prestations dans les festivals, tous genres confondus à travers le Québec, notre cher William Cloutier. T'es en plein cœur d'une super séquence et dans quelques secondes, aïe, aïe, aïe, ça me tente de vous faire chanter. Ouais, ouais, ouais, où que vous êtes? Vous êtes sur la route, à la maison, au chalet, au camping, on crève le volume et on savoure le moment présent. Chosen Texas et la langue.
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0: Oh, quel bon succès souvenir dans votre samedi avant-midi qui a mis en vedette Zach Brown Band avec Roots. Ça fait longtemps que je n'ai pas entendu ça à la radio. Ah, ça sert à ça de week-end en week-end de vous offrir que le meilleur de la musique country. Ah, ben là, voici la chanteuse de la Gaspésie qu'on aime pas mal, Mylène Vallée, avec Dans tous les sens.
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0: Alors, doublé de la 11e heure, met en vedette cette semaine un artiste américain qui est présentement en grande tournée américaine. Et partout où est-ce qu'il passe, c'est la folie furieuse pour lui. On a bien sûr fait sa découverte en 2014 lorsqu'il a participé à la saison numéro 6 de l'émission américaine The Voice. Et en 2018, il nous a offert son premier album en carrière. Alors, incluant bien sûr Up Down, en parlant d'un gars qui adore lancer des chaises en bas d'immeubles en plein cœur du centre-ville de Nashville. Alors, vous savez de qui je parle? Ben oui, le très, très, très bon et très, très, très talentueux Morgan Wallen qui sera en doublé de la 11e heure aujourd'hui. Alors, on va entendre Last Night, mais pour l'instant, voici sa bombe de l'heure chez nous, Twine & Cigarettes, doublé avec Morgan Wallen.

0: Sa couleur préférée, c'est le rose. Elle a demandé à ses fans Kaga lorsqu'ils vont aller la voir en performance sur une scène de porter fièrement le rose en t-shirt, en chemise, en chapeau de cowboy ou encore en bottes. Même chose pour les cowboys. Ben oui, le rose revient tendance pour les hommes également. Donc, celle qui adore également les glitters. Megan Maroney qui a chanté Six Month Letter. Ben voilà, on sort une frette à cette heure-ci. Ben oui, pourquoi pas avec les Rats Swamp.
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1: Je vous dis souvent d'encourager les artistes de chez nous parce que du talent au pied carré en musique country au Québec, c'est assez incroyable. Alors, c'est le band franco-ontarien Les Rotswamp qui viennent nous chanter Une Frette. Leur cinquième album, Pays Sauvage, a été lancé sur toutes les bonnes plateformes au mois de mars. Donc, c'est présentement en vente sur toutes les bonnes plateformes. Auburn Wiggling s'en vient dans un instant avec son hit Taillight This Town. Mais si je te dis le nom suivant, Chase Matthews. Ouais, ça brassait pas mal dans son entourage de musiciens cette semaine. Avec bien sûr, c'est une mauvaise nouvelle en ce qui le concerne, avec bien sûr son équipe de musiciens. Donc voici Chase Matthews avec Darling.
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Il a mis une pause sur sa grande tournée pour faire un détour au studio d'enregistrement pour compléter le tout, parce que semble-t-il qu'il nous prépare un méga album incluant 40 nouvelles chansons. Tu dis, il est donc bien capoté, ce gars-là. Alors, c'est Post Malone qui vient de chanter avec Morgan Wallen, I Had Some Help. Elle nous chante maintenant Whiskey Café. Voici maintenant Marie-Pierre Gamache.

0: sortir dans quelques semaines une toute nouvelle chanson. Elle nous a donné un avant-goût, hein, si tu le suis, bien sûr, assidûment sur ses réseaux sociaux. Alors, c'est Phil Leclerc qui a chanté un bon magané. Encore une belle demi-heure à triper ensemble au détour. Chase Beckham s'en vient avec sa belle This Old Rodeo. Mais on commence la prochaine séquence avec Hate How You Look avec Josh Bass. 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

Les plus grands noms, les plus grands hits country, ben c'est chez nous que vous les entendez de week-end en week-end. Il sera de passage, eh bien, le vendredi 28 août prochain, du côté de la 11e édition du Festival Country Lobinière. Jordan Davis qui était là en hit de l'heure. Avec toi, voici Emmanuel Boucher.

0: Cette chanson se retrouve sur son premier album et il en a fait du chemin musicalement parlant dans le domaine de la musique country parce qu'au courant de l'automne dernier, nous a offert un troisième album, Ma Route. Vraiment un très très bel album à vous procurer qui est présentement en vente sur toutes les bonnes plateformes. Alors bon, samedi au son de la meilleure musique country. On va se calmer un peu les ardeurs, une petite balade qui va nous ramener les bonnes choses à la bonne place. Donc il est présentement bien énervé en ce long week-end du congé des Patriotes. Donc voici Would If I Could avec Lenny Wilson et le célèbre chanteur Ernest que voici.
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0: Oh yes, un peu de country rock pour vous amener vers l'heure du lunch. Ça fait toujours du bien avec le talentueux Hardy avec Track Bed. Salutations à toi qui est présentement à bord de ton camion à prendre ta belle dose de country. Danny Côté qui va céder sa place dans quelques secondes à mon cher ami Sylvain Caron qui va animer la deuxième portion de Hit Country Weekend. Moi, je vais vous faire danser tantôt, yes, à compter de 16h pour le fameux Country Party. On se dit à tantôt de 16h.
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9: Toujours le fun de reprendre les commandes de votre radio It Country et de dîner en votre compagnie en ce samedi, ce long week-end. Plusieurs peuvent en profiter. Il y en a d'autres qui sont au travail aujourd'hui. On va vous agrémenter ça, les amis, avec pas mal de choses à jaser. Et maintenant, le samedi midi, ce sera l'endroit où on vous proposera nos différentes entrevues. Ailleurs, je vais parler d'ailleurs dans quelques instants avec Laurent Saint-Martin, manquez pas ça. Et je vous offre Zach Brown Band en musique. Sylvain Caron vous accompagne.

0: J'ai le bonheur de lui jaser, c'est ben, finalement cette demoiselle à qui j'ai eu le bonheur de faire un balado il y a de cela pas si longtemps. Elle était de l'autre côté des frontières et là, ben, c'est le fruit de tout ce travail au cours des dernières semaines alors qu'on la retrouve. Laurence Saint-Martin, comment ça va?
1: Ça va bien, toi?
0: Ça va très, très bien. Comblé, j'en suis persuadé, depuis quelques jours maintenant, là.
1: Écoute, oui, comblé, mais un peu perdu quand même parce que ben les derniers mois ont été vraiment intenses.
0: Oui.
1: J'ai beaucoup fait de réseaux sociaux, puis là, je suis comme en mode reconstruction de mon quotidien. Là, je suis comme, un coup que c'est sorti, il arrive quoi, là, tu sais? Puis honnêtement, il y a plein de projets qui sont en cours puis qui s'en viennent aussi, puis il y a aussi la période des festivals, mais c'est différent, là, comme stress. Je me sens un peu perdue, pour vrai.
0: Et quatrième album, Ailleurs, je veux que tu me parles de l'album qui est une grande réussite avec plusieurs collaborations. Et là, plus tes projets avancent, plus tu y mets du tien et tu fais partie de différents processus aussi, là.
1: Ben oui, vraiment. Puis cet album-là, je ne sais pas pourquoi pour l'instant, peut-être parce que c'est le nouveau, puis il y a toujours la petite frénésie à chaque fois qu'on sort un album, mais j'ai quand même un petit papillon dans le ventre qui est différent. Je sens qu'il y a quelque chose qui va... Je sais pas quoi dire encore, comment l'expliquer, mais il y a quelque chose de différent avec cet album-là. Peut-être parce que je sais plus qu'est-ce que je veux, j'ai vieilli. Peut-être parce que, dans le fond, c'est mon frère qui a réalisé l'album, puis c'est encore plus personnel, puis plus familial, puis je sais pas. Mais il y a quelque chose qui se passe, les statistiques sont bonnes, les yeux sont vers moi dans l'industrie. Donc, écoute, quand ça passe, on le prend.
0: Et avec ta toute nouvelle chanson, entre autres, avec un duo... Tu dois garder la surprise jusqu'à la fin. T'as bien réussi. Dans Mon tiroir, c'est une belle réussite aussi.
1: Oui, puis super fière des deux collaborations sur cet album-là. C'est des gars que j'adore. Les chansons... Tu sais, des fois, dans un album, c'est arrivé qu'il y a des chansons qu'on aime un peu moins, mais dans cet album-là, moi, j'en ai pas vraiment. J'aime toutes les chansons pour plusieurs raisons. Puis ces deux collaborations-là, ben deux coups de cœur. Gabriel Fredette, une chanson qui est très pop-rock. Je pense des paroles que tout le monde peut se retrouver aussi. Greenwood, qui est la balade de l'album. Un gars qui me permet de sortir de ma zone de confort. C'est vraiment le fun.
0: Et tu parles justement du style un peu plus pop-rock. C'est un style qui te va très bien. Que tu sembles vouloir tendre vers ce style-là de plus en plus.
1: Oui, puis non, tu sais, depuis le début de ma carrière, même quand on écoute mon premier album, il y a des chansons qui sont tellement différentes l'une à l'autre. Puis je l'ai toujours assumé, puis dans tous mes albums, c'est ça. À part peut-être le deuxième qui sonnait vraiment un peu plus folk, mais il y a des chansons qui sortaient du lot aussi avec des sonorités plus pop. Je vois avec l'inspiration que ça me tente, puis j'aime ça quand ça sonne différent de tune en tune. Mais clairement, on retrouve toujours ma petite sonorité country, ben surtout dans mes textes, puis aussi dans des petites sonorités par-ci par-là que je trouve qui me ressemblent. Mais oui, je suis pas stressée avec ça, là. Moi, quand on me dit c'est quoi ton style, ben c'est du new country, c'est du country, mais il y a des trucs plus pop, il y a des trucs plus rock, puis c'est bien correct.
0: Ah oui, oui, oui, comme tu le mentionnais, tu le fais très, très bien, c'est bien rendu, puis écoute, on est bien fiers de toi avec justement ce nouveau matériel qui est disponible maintenant sur toutes les plateformes, faut le dire.
1: Oui. Ah. Ouais, et en album version physique aussi.
0: Oui. Oui, ça, c'est ça. Hey, d'ailleurs, t'avais fait. Est-ce que ça a fonctionné, ta belle promo, là, d'une couple de jours avant la sortie officielle? C'était cool, ça?
1: Ben, écoute, oui. Tout a bien fonctionné. On a vendu plein d'albums physiques, là. On va sortir quelques. Ben, en fait, on est samedi aujourd'hui. Oui. C'était mercredi qu'on avait un 5 à 7 aussi à la cantine à mes parents.
0: Oh.
1: Pour un défi de vendre 100 albums physiques parce que c'est plus difficile à vendre, puis parce qu'on veut comptabiliser ça dans les ventes aussi pour le. Pour le palmarès, puis pour tout ça. Fait que super événement encore une fois, mais tu sais, les albums physiques, on n'a plus vraiment d'endroit pour les écouter, mais je pense que c'est plus une pièce de collection. Donc j'aime ça quand les gens l'achètent. Je vois toutes les adresses des gens, les noms sont où, puis là je les envoie, je les signe personnellement. Fait que c'est le fun.
0: C'est vraiment cool. Maintenant, ben, tu le mentionnais un peu en début d'entrevue, ben c'est la folie pas terminée pour toi parce que tu avais déjà une séquence très occupée. Et là, ça se poursuit. Tu parlais d'autres projets aussi, là.
1: Ouais, donc on part une série de vlogs. Il va y avoir un vidéaste qui va me suivre sur la tournée, qui m'a suivi d'ailleurs aussi le jeudi avant la sortie d'album. On vous amène un peu backstage avec la réalité. Je veux que les gens apprennent à connaître plus ma personnalité, celle de mon équipe aussi. Donc, il va y avoir 10 vlogs publiés sur YouTube, comme une mini-série d'environ 30 minutes par vlog, découpée en séquences sur mes réseaux sociaux. Donc, on va être encore plus actifs qu'on l'est déjà. Donc, ça s'en vient. Après ça, j'ai plein de spectacles aussi, des salles avant la période du festival, mais plein de festivals, puis aussi plein de salles à l'automne. Puis on a un petit projet podcast qui se trame aussi, qu'on va annoncer bientôt. Donc, on n'arrête pas.
0: Ah, ben écoute, non, continue comme ça, on t'adore ainsi. Puis évidemment qu'on dit aux gens de mettre la main sur ton quatrième album en carrière, disponible depuis quelques jours avec l'album Ailleurs, c'est très bon. Et on va justement entendre une de tes chansons, une de tes plus récentes au cours des prochains instants. Laurence Saint-Martin, c'est toujours un bonheur de te parler.
1: Eh bien, merci à toi. Merci beaucoup pour l'entrevue.
0: Ça fait plaisir. Et à une prochaine, ma chère.
1: À une prochaine.
0: Bye-bye.

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1: La belle Laurence Saint-Martin, avec qui j'ai eu le bonheur de jaser au cours des dernières minutes, et nous propose, je vous rappelle, son quatrième album, Ailleurs, qui est actuellement disponible sur les différentes plateformes. Donc, on vous invite à le faire. Si vous voulez avoir votre version physique, vous pouvez écrire à Laurence sur sa page Facebook. Elle va même dédicacer le tout, comme elle nous a expliqué justement pendant son entrevue. Plein d'autres projets à venir pour elle. Maintenant, c'est au tour de Solly Burrows de nous accompagner pour notre samedi midi sur la source du country.
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0: Pour l'entremédi, on va poursuivre de belle façon avec une formation qui propose du nouveau matériel depuis quelques temps à peine et on retrouve cette chanson à l'intérieur de l'album avec la collaboration de nul autre que Chris Stapleton. Les Mumford & Sons sont en vedette avec la chanson Here au cours des prochains instants sur Hit Country. Bon midi.
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0: Évidemment que tous les amateurs de hockey seront rivés ce soir pour le match entre le Canadien de Montréal et les Sabres de Buffalo, et ça se transporte au Centre Bell avec toute la folie qui vient avec. Évidemment, donc c'est certain que on va surveiller ça pour ce match numéro 6. On l'a offert en duo au cours des dernières minutes. J'ai décidé, tiens, de faire un petit spécial Chris Stapleton. On va l'entendre en solo au cours des prochains instants sur la source du country pour notre samedi midi.
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0: Hey, avouez que c'est solide, hein? Kenny Chesney en vedette et la collaboration des Old Dominion, encore le temps d'une couple de chansons et par la suite on lance en force notre après-midi du samedi de ce long week-end de la fête des Patriotes, tout ça au son de Hit Country et Sylvain Caron qui demeure des vôtres jusqu'à 16h.
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11: On a bien mangé ensemble parce que je vous ai accompagné tantôt et ça se poursuit sur le 106.7 avec notre début d'après-midi du samedi de ce beau et long week-end de la fête des Patriotes. D'ailleurs, il y a un spectacle, c'est vrai, à surveiller tantôt. On en a parlé un peu au cours de la fin de semaine. Donc, dès 13h30, à la médiathèque Nelly Arcan, c'est Soul Station acoustique jusqu'à 15h. Ça tente d'aller faire un tour cet après-midi. Luke Combs démarre notre samedi après-midi et on va parler d'activités aussi prévues pour demain.

0: Bon, ouais, la folie des séries, on y reviendra pour le match de ce soir du Canadien de Montréal, mais on a une petite thématique qui s'ajoute parmi toutes les façons de souligner les performances du Canadien par plusieurs chaînes de restaurants ou autres. Cette fois-ci, c'est les dépanneurs voisins. Il y en a partout à travers la région et au Québec qui offrent des slots gratuits après chaque victoire du Canadien de Montréal en série. Donc, si je me fie à mon instinct, demain, vous allez pouvoir vous bourrer la face dans slush. Ça va à vos dépanneurs voisins. À vous d'en profiter. John Nichols, ça mène en musique.
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0: Même tuteur de la Gaspésie avec Benny Jones, alors que celui qui s'approche de son spectacle à Montréal, ce sera à l'automne, au mois de septembre prochain, à la Place Belle de Laval. Et entre-temps, ben, ça se poursuit pour ses grands succès avec cette belle collaboration de Jelly Roll. On va vous faire entendre ça. Chabosi qui, d'ailleurs, prépare son nouveau matériel, prochain album, The Outlaw, Cherry Lee et Another Western Tales, qui sera lancé le 31 juillet. Et c'est très attendu. Si on suit à son dernier album, il va en vendre du Dix.
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On va revenir avec des activités et aussi des salutations. Ce qui se passe chez nous, on est là pour ça, ce Red Country. Ils connaissent beaucoup de succès. Ils seront du prochain Lasso Montréal au mois d'août au Parc Jean-Drapeau. Ils étaient en studio il y a de cela pas si longtemps. Ça veut dire du nouveau, ça, pour le Blue Ridge. Ils connaissent beaucoup de succès. Ils seront du prochain Lasso Montréal au mois d'août au Parc Jean-Drapeau. Ils étaient en studio il y a de cela pas si longtemps. Ça veut dire du nouveau, ça, pour le Blue Ridge.

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0: Que vous soyez à l'extérieur pour faire des petits travaux, voire même à l'intérieur, parce qu'on est dans le temps des rénaux, hein, pas mal à ce temps-ci de l'année. Ou si vous travaillez, parce qu'il y a des gens qui travaillent la fin de semaine, faut pas les oublier. On vous salue, tout ça sur Red Country. D'ailleurs, tantôt, je donnerai le numéro de texto à composer sans vrai pour prendre part à la grosse fête qu'on a pour vous cet après-midi.
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0: Beyoncé Eclipse.
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8: 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La plus grande des prudences dans vos déplacements, parce qu'avec la bonne musique que j'ai pour vous cet après-midi, je sais que c'est tentant d'accélérer. On garde ça relax. Vous évitez bien des problèmes. Et parlant de voiture, ça tombe bien parce que les amateurs de la fameuse série au niveau de Fast and Furious connaissent beaucoup de succès au cinéma. D'ailleurs, il y a un film qui est en préparation actuellement. D'autres choses aussi qui se préparent. Et je vous donne tantôt le numéro de texto à composer pour vous saluer du monde cet après-midi sur votre fréquence.

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1: Alors qu'on a le 873-300-9570 pour faire vos demandes spéciales, salutations, c'est le bon temps de le faire dès maintenant. Maintenant, on va revenir avec ce projet de Fast and Furious avec Vin Diesel qui a confirmé qu'il y a une série télévisée qui est en cours de développement. C'est embryonnaire, on n'en sait pas plus pour le moment. Avec la franchise qui se transporte donc à la télévision, ce sera à suivre de ce côté-là. Vous dire que le 8e pour ce qui est Fast Forever sera disponible en 2028 dans nos salles de cinéma. 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

0: Des salutations pour Chantal Lambert de Princeville qui nous a écrit. Et bien, d'ailleurs, ça rentre de partout. Ça n'a pas de bon sens. Continuez de le faire. On aime ça de même avec d'autres salutations qui sont à venir. On a également Grégoire Gauthier, Saint-Théodore d'Acton, en Montérégie, tout près de Drummondville, qui vient de nous écrire. Donc, salutations à tout ce beau monde. On va en saluer d'autres d'ici la fin de l'émission. Alors que on a celui qui prépare une tournée de spectacle aux États-Unis à partir du mois de juin. Malheureusement, pour le moment, pas de date au Canada annoncée. Alex Warren s'amène en musique au cours des prochains instants sur Hit Country.
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Frenet Intermusic. Si vous avez raté mon entrevue un peu plus tôt ce midi avec la belle Laurence Saint-Martin, eh bien, vous allez pouvoir vous reprendre dès lundi parce que l'entrevue sera disponible en rattrapage. Mais dès maintenant, alors que j'ai eu le bonheur de parler avec François Lachance, on a réalisé un beau balado ensemble, notre balado en Jazz Country. Donc ça, c'est disponible actuellement sur notre site Internet du headcountry.com à consulter. Et évidemment que le même endroit se veut propice à nous synthétiser, quelles que soient vos activités, 24 heures sur 24, partout dans le monde. 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

0: Je ne sais pas ce qui se passe par les temps qui courent. On dirait qu'on est dans les recours collectifs un après l'autre, puis on vous en parle depuis quelques temps. Je vais en ajouter un autre recours collectif valide dans les prochains instants. Bien sûr qu'on va poursuivre notre fête avec un bon doublé francophone au cours des prochaines et notre portion 15-16 sur la source du country. À tantôt! Je vais vous accompagner jusqu'à 16.
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16: En plein cœur de notre beau samedi de ce long week-end où j'en suis persuadé, vous en profitez pleinement pour la plupart. Pour les autres, on lâche pas, Sylvain Caron va s'occuper de vous autres avec la bonne musique. Et peut-être que vous allez profiter d'un recours collectif pour les clients d'Amazon Prime. J'en dis pas plus long, je vais expliquer ça au cours des prochains instants avec d'autres salutations et une promotion spéciale sur un de nos portails de magasinage en ligne. Nous autres, on niaise pas avec ça. C'est à surveiller!

0: Alors, ben, ce recours collectif face à Amazon Prime, je vous explique. Donc, pour les gens qui étaient abonnés à Amazon Prime entre le 22 janvier et le 31 mars 2025, pendant cette période, les délais de livraison qui étaient promis n'ont pas toujours été respectés. Et il y a une action collective qui est en cours actuellement. Et ce qui est le fun, c'est que vous n'avez pas besoin, si vous étiez, donc, votre partie des abonnés Prime et que vous avez reçu votre commande en retard, ben, vous faites partie automatiquement et du dédommagement qui est prévu et qui est en négociation au moment où on se parle. Donc, c'est quand même assez intéressant de ce côté-là. Donc, pas de démarche additionnelle à faire. Et pas de démarche additionnelle pour vous offrir un grand classique d'Alan Jackson.
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0: comme ça que ça se passe.
1: Il y a des amateurs de jeux vidéo aussi à l'écoute, non seulement les amateurs de musique country. Il y a deux studios indépendants montréalais, Unreliable Narrators et Manavoid Entertainment, qui ont lancé The Caribou Trail. Ça, c'est... Non, c'est pas un jeu de chasse, là. C'est un jeu de guerre mondiale, par exemple, et c'est disponible depuis le 14 mai sur Epic Games Store et également sur Steam. Donc, ça relate un peu des faits de la Première Guerre mondiale, dont vous faites partie. Disponible sur PC également depuis le 14 mai et le 7 juillet prochain, disponible sur la PS5. 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

0: C'est déjà la folie aux abords du Centre Bell en vue du match numéro 6 présenté ce soir entre le Canadien de Montréal et les Sabres de Buffalo. Et ce sera la folie aussi pour danser, chanter au son de la musique country et le country party de mon collègue Danny Côté qui s'amène au cours des prochains instants. Moi, je vous retrouve demain, comme à chaque fin de semaine, à compter de 13h sur Rive Country. Sylvain Caron vous dit bye-bye et à demain!
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17: Alors voilà, c'est maintenant parti pour un autre Country Party en ce long week-end en plus du congé des Patriotes. T'es présentement en mode week-end. Ben oui, avec les amis, la famille, t'es au camping, t'es au chalet, t'es présentement à la maison autour de la table en train de festoyer en prenant plus ta belle dose de country. Mais aussi, oh oh oh, c'est ça que tu vas danser au courant des trois prochaines heures qu'on va passer ensemble. Je te réserve dans un instant le Radio Rock, mais pour l'instant, voici Boots on Bar. 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

Danse hyper efficace d'une durée de 2 minutes, pile. Alors, t'as pu danser le San Siano, une danse qui est bien populaire du côté du Saguenay-Lac-Saint-Jean. Hey, dans quelques minutes, tu pourras danser, bien sûr, le Not Addis Party, mais autre danse en ligne tellement facile. Comme on dit dans le jargon du métier, t'apprends ça sur le tas. Toute école de danse confondue à travers le Québec ont montré ça. Ce sera encore bien populaire, encore une fois, dans les festivals country été 2026. Place à la danse en ligne. Voici le Giddy Up.

0: Notre cher Fred et Diane, collaboration avec Zach et Chico. Les deux compars sont chantés. Je pense qu'on est dû. Hey, ça passe vite le temps, mes amis. Déjà la première demi-heure de compléter de votre country party en plein cœur de votre week-end de trois jours. On en profite grandement à venir en réserve musicale le dump. Ça aussi, c'est court, bref et efficace. Comme on les aime en danse en ligne, on commence la prochaine séquence avec le Picking Up Girl. Tu dis, oh, hey, c'est comment ça commence demain? Comment, là? Ah, ça, c'est la grande question. À vous d'exercer vos pas de danse. Au détour, le Pick
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C'est bon jusqu'à la dernière note, cette belle danse de partenaire qui a mis en vedette la talentueuse Lily Wilson avec le Wildflowers and the Wild Horses. Voici maintenant le More Than a Prayer et bon country party chez vous.

Danse qui est bien populaire en Mauricie, alors avec le More Than a Prayer dans votre samedi soir. T'es de bonne humeur, t'es en pleine forme. Alors on s'amuse en prenant ces belles doses de country en sur plein cœur de ce long week-end de 3 jours. On en profite grandement. Alors tu pourras danser le Hotel Keys. Belle danse de partenaire que ça fait longtemps quand même. Oui. C'est ça la danse en ligne. Ça nous rappelle tellement de bons souvenirs. Faut se faire aller les méninges. Et on poursuit toujours cette séquence de danse en ligne avec le fameux Fake ID que vous adorez toujours, qui revient en plus en popularité en 2026 dans plusieurs écoles de danse. Voici le Fake ID.

Alors, le Ride It Hard, c'est ce que t'as pu danser au courant des derniers instants dans votre samedi soir. Ça se passe bien toujours chez vous. Voici maintenant le Rush avec le Blue Ridge Band.

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15: Alors, deuxième heure de votre Country Party en cette soirée du samedi en plein cœur de ton week-end de 3 jours. Ça, c'est le fun d'avoir des week-ends de 3 jours. On peut en profiter davantage. Une journée de plus pour se reposer. Alors, je te réserve dans quelques instants la danse en ligne que tu peux danser à 2, 3, 4, 5, 6, 8, 10 personnes comme tu veux avec le Young Forever. Mais pour l'instant, voici le Mountain Mama. Hey, ça rappelle tellement de souvenirs.

le fun de danser sur des musiques qu'on connaît en plus, les artistes qui viennent de chez nous. Donc, la musique de Matt Lang avec She Stole My Truck, une belle danse en ligne de 24 comptes. Et comme on dit dans le jargon, on apprend ça sur le tas, en plein cœur de tes festivals partout à travers la province. Alors, toi qui aimes la musique celtique, une danse aussi qui est bien populaire ces temps-ci, le Claymore Shuffle, on poursuit cette super séquence avec une danse qui a 6 tags, également aussi un restart là-dedans. Puis, il y en a des affaires, le temps de 3 minutes. Voici le Bloodline. Ouais, c'est parti!

0: Alors, c'est deux des quatre membres du collectif de la relève classe moyenne qui ont chanté. Justin Roy avec Zach Checo avec Tennessee Dream. On pourra voir performer, bien sûr, classe moyenne dans pas mal de festivals partout à travers la province. Tout genre confondu. C'est assez incroyable comment ils ont été grandement chargés pour le collectif classe moyenne. À venir, Cocaine, c'est de belles danses en ligne. Et on commence la prochaine séquence avec une danse en ligne hyper, hyper populaire. Si je te dis le Stomp 2, 3, 4. Ah oui, c'est ta danse, c'est ce que je t'offre.
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Alors, tu as pu danser en ligne ou encore en partenaire libre à toi de choisir. Tu as pu danser le No Sad Song en ligne ou encore le Little Heartbreaker du côté partenaire. Voici maintenant Footloose.

quelle danse de party et pas à peu près avec, bien sûr, le Footloose. C'est ce que t'as pu danser au courant des derniers instants. Comment ça se passe chez vous en mode country party avec les amis, la famille? À la maison, vous êtes présentement au chalet, au camping ou encore vous êtes présentement sur la route. Lève le volume dans le tapis, dans la voiture. Merci beaucoup de nous avoir choisi. Tu pourras danser dans quelques instants le Bootin' Scooting. Mais si je te dis All In My Heart, oh, quelle tonnesse incroyable et quelle belle danse également. Les voici. Voici le Hole in My Heart, I hit country.

Une danse hyper populaire avec une chanteuse hyper populaire. En parlant de Ella Langley qui a chanté Chosen Texas, voici la formation acadienne Beaumont avec Coke Zero.

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7: Eh bien, c'est moi, ça. Merci beaucoup pour cette belle présentation. Dernière heure de votre Country Party. Vous savez que le Country Party va tirer à sa fin bientôt pour la période d'été. Ben oui, on va porter des petits changements dans votre week-end prochainement. Donc, profitez-en. Si vous êtes adepte de la danse en ligne, de danser, bien sûr, au son de Hit Country, bien branché à l'une ou l'autre de nos 5 fréquences partout à travers le Québec. Le Drink By, ça s'en vient dans un instant. Voici une danse hyper populaire dans les festivals ces temps-ci. On danse le rhum. Bum bum ba!

Quelle belle danse en ligne et Arabella, ça me fait penser en plus à la plage, au sable chaud, à l'été. Hein, quand même, on a un beau week-end. En ce long week-end, dû à congé des Patriotes. Donc, c'est ce que tu as pu danser, le et Arabella, dans quelques instants. Classique, pas sûr de souvenirs. En danse country, entre autres, le Cripple Creek qui revient à la mode, entre autres, dans le coin de Montréal. Ça, c'est bien, bien populaire ces temps-ci. Autre belle danse en ligne aussi hyper populaire qui revient à la mode. Le God Bless Texas, mes amis. Hey, ça fait longtemps. Alors, c'est parti de maintenant.

0: du Québec, Capornon, Kevin Landry qui a chanté celle-là à petit Charles. Encore une belle demi-heure à triper ensemble. Dans quelques minutes, au détour de ces quelques messages, tu pourras danser le After a Few. Hey, ça, ça tourne là-dedans. Faut pas tu perdre tes points de repère là-dedans dans cette belle danse en ligne. On commence en force la prochaine séquence avec une autre belle danse en ligne qui est bien populaire dans les festivals country où que tu sois. Si je te dis le Raise the Roof, oh yes, c'est ce que je t'offre musicalement parlant au détour de ces quelques messages.
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Alors, t'as pu danser le Good Time et Go Bye. Alors, voilà, c'est maintenant rendu la conclusion de votre Country Party de ce samedi soir. Mon nom est Danny Côté. Bon week-end du congé des Patriotes. Une journée de plus pour bien se reposer. Alors, profitez-en au max. Et bien, moi, on se retrouve demain entre 9h et 13h pour la première portion de Hit Country Weekend. Alors, bonne soirée de danse si vous êtes présentement en mode Country Party. Tu pourras danser dans un instant le Till You Can. Et on se laisse avec la danse en ligne On a Roll. À demain dès 9h, tout le monde. Salut.

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